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3: Coachella, un nom connu par les festivaliers du monde entier. On dit que celui-ci est un des meilleurs, l'un des plus prisés. Les affiches sont nombreuses et attractives. Il faut voir et y être vu. Malgré un prix élevé, pour un pass week-end, hors hébergement, les 250 000 entrées s'arrachent en moins de 3 jours. Coachella, c'est en Californie du Sud-Est, à 3 heures de route de l'aéroport international de Los Angeles et à 1h30 de route du Mexique et la ville frontière de Calexico. Entre Coachella et Calexico, une vallée agricole, l'Imperial Valley, et une mer intérieure, un lac salé, le plus grand de Californie. Nous allons longer un peu ce lac salé, en écoutant les radios locales qu'on y trouvera. On va aussi remonter un peu le temps jusqu'à celui de la splendeur de la Salton Sea et arriver tranquillement à Coachella. Bonjour et bienvenue sur les ondes américaines. C'est tout de suite et ça commence comme ça.

Alors, la Salton Sea. On a donné à cette étendue d'eau enclavée le nom de mer et pas de lac. Pourquoi ? Eh bien, parce qu'elle est située dans une dépression plus basse que le niveau des océans, 71 mètres plus bas. Et son bassin est celui d'une ancienne mer, mais disparue il y a des milliers d'années, et dont les sols environnants contiennent encore du sel. Alors, comment la Salton Sea s'est-elle reformée ? À cause de plusieurs inondations et crues. Quand au début du XXe siècle, la Imperial Land Company construisit des canaux d'irrigation un peu plus au sud pour alimenter l'Imperial Valley et en faire une vallée agricole, il fallut détourner un peu le flot aqueux du fleuve Colorado. Mais, à l'époque, pas encore largement ponctionné en amont pour alimenter Los Angeles, le Colorado était un fleuve puissant, même à l'approche de son delta. Et quand il était en crue, ça bardait sévère. Et les canaux d'irrigation n'ont pas supporté quelques crues. Le flot détourné s'est trouvé une fin de parcours, là où le sol était au plus bas. Ce qui est devenu la Salton Sea. Une mer salée, apportée par la Providence, que les promoteurs se sont empressés de développer pour en faire un lieu de villégiature dès les années 1930. Des hôtels au milieu du désert, autour d'une oasis, un mirage.

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1: Pour rejoindre la Coachella Valley, quand on arrive du sud et de l'Imperial Valley dans la petite ville de Brawley, deux choix s'offrent aux voyageurs, par l'est et la route 111 ou par l'ouest et la route 86. Dans un cas comme dans l'autre, à part des radios hispanophones qui émettent dans l'Imperial Valley, l'une des rares alternatives sur l'autoradio vient de Palm Springs, bien plus au nord, mais avec une telle puissance d'émission que ces ondes parviennent jusqu'au sud de la Salton Sea. Cette radio, c'est Big 106.
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1: Big 106, call letter qui est PLM. Elle avait à l'origine un autre call letters et n'a pas toujours diffusé de la country music. Elle a été créée en 1974 par Magnificent Montagu, un DJ afro-américain qui venait de Los Angeles et qui s'est installé à Palm Springs. Des années avant, alors qu'il travaillait sur KGFJ, il avait l'habitude de répéter un slogan qui lui servait de gimmick identifiant. Burn, baby, burn.
3: It's gonna be hot because throughout the United States today, all over the country, one can hear from the bottom of their heart something occurring. It's hard to describe it, but if you listen carefully to the signs of the time, you will hear a phrase, burn, burn, burn, baby, burn, burn.

En 1965, à cause de mauvais traitements infligés par les services de police de Los Angeles envers les populations noires, des émeutes ont éclaté dans le quartier de Watts. Le slogan du DJ a été pris au mot par les émeutiers. Ils ont brûlé Watts.

accompagné par Big 106, une radio devenue country après que Magnificent Montaigu l'ait vendue au milieu des années 80, nous continuons notre route pour aller en direction de Coachella. Et il nous faut choisir l'itinéraire. Ce sera par la route 86 ou par la 111. La 111 présente un avantage. Elle passe près d'un lieu encore un peu vivant, en l'occurrence une réserve naturelle, la Sonny Bono Salton Sea National Wildlife Refuge. Une zone qui tente de préserver l'habitat de quelques espèces animales au sud de la Salton Sea. Oiseaux, poissons, reptiles et quelques mammifères. Oui, car malgré la pollution, il subsiste un peu de vie dans ce lac salé. Et la réserve protégée porte le nom de Sonny Bono, ex-compagnon de chanson d'une fille de la région, Cher.

Sonny Bono était originaire de Palm Springs, une ville sortie du désert au nord de la Salt on Sea. Après sa période de chanteur, il voulut ouvrir un restaurant dans sa ville. Il paraît que les obstacles administratifs l'ont excédé et frustré. Alors il s'est lancé en politique et il est devenu maire de Palm Springs de 1988 à 92. Puis il a siégé à Washington, à la Chambre des représentants de 95 à 98. Il en a profité alors pour alerter le pays sur la catastrophe écologique et environnementale que subissait la Salt on Sea depuis plus de 20 ans déjà.

0: Vous écoutez Les Ondes Américaines et nous sommes virtuellement sur les rives de la Salton Sea, une petite mer intérieure en Californie, au sud de la Coachella Valley.
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0: Une mer formée accidentellement il y a un peu plus d'un siècle et aujourd'hui dégradée et fuie par les promoteurs qui ont cru y voir des promesses de paradis aquatique. La Salton Sea ne fait plus rêver, la vie s'y est presque arrêtée. Un arrêt le long d'une de ces rives de nos jours montre à quel point le contraste est saisissant avec les films publicitaires qui vantaient les mérites de ce nouvel Eldorado ensoleillé dans les années 60.
2: And here, another touch of nature's magic. Here in the desert, a sea called Salton Sea. Landlocked, rich in beauty and allure, 35 miles long, 10 to 16 miles wide, its maximum depth 40 feet. 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
0: Une touche de magie de la nature, ici dans le désert. Une mer enclavée riche en beauté qu'on appelle Salton Sea, le paradis des sportifs, la nouvelle capitale mondiale des loisirs qui attire les adeptes du ski nautique comme les gens ordinaires. Dans les années 60, la publicité promettait tout ça.
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4: Hurricane Kathleen came along in the 70s. 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
0: Mais les inondations provoquées par un ouragan au cours des années 70, conjuguées à un tarissement de l'approvisionnement en eau, ont fait de la Salton Sea un désastre environnemental. Son niveau est en net recul depuis des années. Son taux de salinité est devenu deux fois plus élevé que dans les océans. Quant à la pollution de ses eaux, elle est telle que l'un des rares habitants des villages en ruine sur une de ses rives s'exprime ainsi. Au cours des dernières années, j'ai vu cette eau de couleur verte, brune, jaune, orange, rouge, tout dépendait des bactéries que la salinité du moment faisait proliférer. Ça donne pas envie. Mais on va quand même poursuivre le voyage le long de la rive est de ce lac salé, remonter vers le nord de Coachella, tout en écoutant la radio.

0: La musique la plus chaude du désert. C'est le slogan d'une radio sans beaucoup d'intérêt autour de la Salton Sea. Son seul attrait réside dans son slogan et c'est tout ce qui me fait l'évoquer. Car aux abords de cette mer intérieure de Californie du Sud, au milieu du désert, pas très loin du parc de Joshua Tree, il n'y a plus grand-chose qui tienne debout malgré les efforts des promoteurs d'en faire une destination touristique et balnéaire il y a 60 ans. Un petit tour à Slab City suffit pour s'en convaincre. Du sable et des caillasses partout dans ce qu'on ose à peine appeler un village. Plutôt un assemblage hétéroclite d'une communauté de laissés-pour-compte de la société américaine. Dieu est partout, sur des pancartes peintes à la main, sur des peintures murales ou sur des graffitis. Ici et là, des caravanes Airstream, plus du tout rutilantes, des vieux bus scolaires réaffectés à un habitat précaire, des grillages de récupération délimitent les parcelles d'habitation, au sein desquelles se dressent maladroitement des sculptures d'assemblages métalliques divers. Des guirlandes d'ampoules multicolores sont branchées sur des groupes électrogènes et un boui-boui propose des rafraîchissements ou du café aux rares touristes de passage venus instagrammer un lieu en perdition. Et même s'il n'y a pas grand-chose à voler dans les campements, les avertissements sont sans équivoque pour ceux qui s'y risqueraient. « Neighborhood watch, you loot, we shoot. Voisinage vigilant, vous pillez, nous tirons. » Ou encore, les vandales nous serviront de cible. Accueillant, non ?
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0: The Bull, encore une radio country. Elle va bien avec le panorama et elle se fond dans le paysage. Écoutée par les mêmes qui tendent aussi l'oreille vers les radios qui prêchent.

C'était Wolfberg, un chanteur californien né à Los Angeles et qui chantait Salt and Sea. À propos de son EP consacré à la région, dans une interview à Medium.com, il raconte « Je suis devenu obsédé par Bombay Beach, une ville oubliée et post-apocalyptique située au bord de la Salt and Sea. Au début, c'était juste de la curiosité. Pourquoi y a-t-il un immense lac salé ?» Au milieu du désert, pourquoi des artistes vivent-ils dans des caravanes à côté de panneaux de mise en garde face à la pollution chimique ? Mais quand je suis arrivé là-bas, c'était comme entrer dans une autre réalité. Les règles de vie ne s'appliquaient pas de la même manière qu'à Los Angeles. Il y avait une liberté brute, étrange et magnifique. J'y suis retourné 5 ou 6 fois pour de longs séjours, en écrivant seul, dans la chaleur, en collaborant avec des habitants, vivant simplement loin du bruit de la ville. Une grande partie de ma musique est née là-bas. »

0: à l'approche de Coachella. Et contrairement à ce qui était disponible au sud de la Salton Sea, les radios sont devenues très majoritairement anglophones. Plusieurs d'entre elles appartiennent au même groupe et occupent presque tous les formats musicaux les plus populaires. Rien de mieux pour étouffer la concurrence. Parmi ces radios, Mode FM.
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0: Une station à l'accent rétro qu'on imagine faite pour ceux qui sont venus s'installer ici après leur vie professionnelle pour profiter du soleil quasi constant, des golfs verdoyants, de leur maison climatisée avec piscine en zone aride. Pourtant, une grande partie de la musique qu'on entend sur Mode FM est restée bloquée sur des décennies que même la plupart de ceux qui sont aujourd'hui septuagénaires n'en étaient pas contemporains dans leur jeunesse. C'est dire.
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0: Allez, c'est la fin de cette déambulation du nord au sud de la Salton Sea vers la Coachella Valley. À quelques kilomètres à l'ouest, les Santa Rosa et San Jacinto Mountains, avec pour les courageux le tracé du PCT, le Pacific Crest Trail, le sentier des crêtes de la côte pacifique. Il démarre au sud de la Californie pour rejoindre la frontière canadienne et court sur 4200 kilomètres en parcourant la Sierra Nevada et la chaîne des Cascades. Il faut à peu près 6 mois aux randonneurs persévérants pour en joindre les deux bouts. Coachella, je le disais en ouverture de cette heure, c'est un festival de musique à la réputation mondiale. Alors on va finir avec une chanson de Lana Del Rey sur le sujet. Rendez-vous prochainement, ici même, pour explorer un autre coin et d'autres ondes radio aux États-Unis. D'ici là, comme d'habitude, et en attendant, continuons à être musicalement curieux et attentifs, et surtout, longue vie à la radio.

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chaise que dans le féminin. Le gland du clitoris et le corps du clitoris sont décrits comme encapuchonnés. Il est écrit que le prépuce, à la base du gland,

corps ne sont pas visibles. L'ensemble est une zone.

au corail des tropiques. Elles disent que la cyprine a été comparée à l'eau de mer, iodée, salée. Elles disent qu'elles ont trouvé des inscriptions sur des murs de plâtre où des vulves ont été dessinées, comme les enfants dessinent les soleils, avec de multiples rayons divergents. Elles disent qu'il a été écrit que les vulves sont des pièges, des étaux, des tenailles. Elles disent que le pénil a été comparé à la proue d'un bateau, à son étrave au peigne d'un coquillage. Elles disent que les vulves ont été comparées

Il y a aussi les légendes, où les jeunes femmes ayant dérobé le feu, leurs vulves en ont été les porteuses. Il y a l'histoire de celle qui s'est endormie 100 ans pour s'être blessée le doigt à son fuseau, le fuseau étant donné pour le symbole du clitoris. À propos de cette histoire, elles font beaucoup de plaisanteries sur la maladresse.

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Bonsoir tout le monde, vous êtes bien sur Croque Radio 89.5 FM à Vienne et ses alentours ou sur croqueradio.com pour le reste du monde. Nous sommes mardi, il est 22h et c'est Christophe qui vous souhaite la bienvenue pour le 87e numéro de Ce n'est que de la musique, le 44e de la saison 2 de l'émission qui ne manque pas d'air. Avant de démarrer, je rappelle que ce programme sera diffusé jeudi à 16h et le podcast sera disponible sur toutes les plateformes de téléchargement tout à l'heure, un peu après minuit. Et puis vous pouvez aussi vous abonner à la page Instagram de l'émission. Aujourd'hui, c'est la dernière de la saison. Et oui, je sais, c'est rude, mais on se retrouvera la saison prochaine pour toujours plus de rock, de roll, mais pas que. Alors, je sais pas comment ça se passe aujourd'hui, mais de mon temps, alors oui, je sais, quand on commence à dire de mon temps, c'est qu'on est un vieux con, mais de mon temps, quand c'était la toute fin de l'année scolaire, les cours de français, de maths ou d'histoire ressemblaient plutôt à de grandes parties de Monopoly ou de Risk, l'école avait déjà un goût de vacances. Et donc pour cette dernière de la saison, on va beaucoup parler de soleil, d'été, toujours depuis les années 50 à aujourd'hui. Alors enfilez vos maillots de bain, allumez votre clim ou votre ventilo, car la température va encore monter de quelques degrés. Et c'est parti pour la 87e.

Vous avez prévenu en introduction, hein, il fallait se rafraîchir pour faire face à la vague de chaleur envoyée par Martha et ses Vandellas. C'était Heatwave, une des nombreuses chansons écrites par le trio magique, hein, Holland, Dozier, Holland, le deuxième offert à Martha and the Vandellas, mais le premier gros succès pour ce girl group, et aussi le premier single signé Holland, Dozier, Holland, a intégré le top 10 des charts américains. La chanson est sortie opportunément le 10 juillet 63 sur Gordy, un label filiale de Motown, la Motown dont le big boss s'appelait Berry Gordy, je vous le rappelle. Alors ça a été numéro 1 pendant 4 semaines des charts R&B. Heatwave est monté aussi à la 4ème place du top 100 US. Et puis la chanson va revenir dans le top 5 12 ans plus tard grâce à Linda Ronstadt, une performance que Phil Collins ne sera pas capable de rééditer avec sa reprise en 2010. Alors vous vous en doutez, cette vague de chaleur n'a pas de rapport avec une quelconque canicule. D'ailleurs, pendant l'été 63, on n'a pas dépassé les 35 degrés à Détroit, la ville de Motown. Non, évidemment, on parle d'une chanson d'un girl group, donc il était forcément question d'un garçon qui mettait le feu au cœur d'une très respectable jeune fille, forcément peu expérimentée, puisque dans Heatwave, Martha Reeves se demande si c'est ça que l'amour est censé provoquer. Alors je vous l'ai dit il y a quelques instants, Heatwave a été un gros succès commercial, mais également une chanson reconnue par l'industrie musicale, puisque Martha et les Vandellas ont été nommés aux Grammy Awards dans la catégorie meilleur enregistrement R&B en 64. Une nomination historique puisque c'était la toute première pour la Motown, et Heatwave est aussi classé à la 257e place des 500 plus grandes chansons de tous les temps selon le magazine Rolling Stone. Et en 2017, le Billboard, l'institut qui gère les charts américains, avait élu Heatwave 12e meilleure chanson de tous les temps interprétée par un girl group. Puisque toutes les règles sont faites pour être brisées, ou en tout cas contournées, la nouveauté de la semaine n'a aucun rapport avec l'été ou les vacances. Elle est l'œuvre des Dirty Turkeys, un groupe originaire du Colorado, hein, qui tire son nom d'une expérience culinaire malheureuse avec une dinde lors d'un Thanksgiving. Je vous avais déjà raconté ça au mois de janvier. Alors à l'époque, je vous avais dit aussi qu'ils avaient mis en boîte 28 chansons lors des sessions d'enregistrement de leur premier album sorti en avril 2025. Et donc, d'après moi, à l'époque, il était sans doute probable qu'un nouvel album sortirait cette année. Alors oui, les Dirty Turkeys viennent bien de dévoiler un nouvel excellent single, Under Your Spell, mais toujours aucune sortie physique en vue. Je suis décidément aussi nul en pronostic que ce soit pour la musique ou pour la Coupe du Monde. The Dirty Turkeys, Under Your Spell, c'est nouveau, c'est dans votre radio.

C'était Anna Karina avec Sous le soleil exactement, une chanson écrite par Serge Gainsbourg, une chanson qui raconte un voyage fantasmé sous les tropiques, mais dont le clip, ou plutôt le scopitone, hein, comme on disait à l'époque, a été tourné à Deauville. Anna Karina, qui dans ma tête s'appelle souvent Anna Karenine, hein, oui, exactement, comme le roman de Tolstoï. Mais rassurez-vous, hein, si vous ne savez pas de quoi je parle, moi non plus, puisque j'ai jamais lu Tolstoï, avouez quand même que les deux noms sont assez proches, et d'ailleurs, c'est grâce à Tolstoï et Coco Chanel qu'Anna Karina est connue sous ce nom-là. Née Anne Karine Bayer à Copenhague en 1940, la Danoise va fuir le domicile familial à l'âge de 17 ans pour arriver à Paris et démarrer un peu par hasard une carrière de mannequin. Et c'est pendant une séance de photos pour le magazine Elle qu'elle va rencontrer Coco Chanel. Coco Chanel qui va lui conseiller de transformer son nom en Anna Karina pour avoir une chance de faire carrière dans le cinéma. Et d'ailleurs, c'est au cinéma qu'Anna Karina va se mettre à chanter, avec notamment un duo avec Jean-Paul Belmondo dans Pierrot le Fou et un autre avec Claude Brasseur dans Dragée au poivre, l'ancêtre des Têtes brûlées sans doute. En 67, Anna Karina est la vedette d'un téléfilm appelé tout simplement Anna. Les autres rôles principaux sont tenus par Jean-Claude Brialy, Serge Gainsbourg et Marianne Faithfull. D'ailleurs, Eddie Mitchell faisait aussi une petite apparition dans ce téléfilm. Bref, c'est Gainsbourg qui se charge de la bande originale du film et c'est à cette occasion que va être enregistré Sous le soleil exactement. Alors, vous le savez sans doute, mais Serge Gainsbourg est une référence outre-Manche. C'est d'ailleurs un des rares artistes français qui a du crédit chez les Britanniques. Vous ne serez donc pas étonné d'apprendre que le légendaire chanteur des Pogues, Shane McGowan, a enregistré une version de Sous le soleil exactement, une version teintée de musique celte. Et en français, s'il vous plaît, une reprise enregistrée avec Lulu, hein, le fils de Gainsbourg, c'était en 2011, sur From Gainsbourg to Lulu, un album de reprise de chansons écrites par Serge, dans lequel le petit Lulu a su s'entourer de quelques invités de marque, Iggy Pop, Scarlett Johansson, Marianne Faithfull, Mathieu Chédid, entre autres. Alors, je ne pouvais pas faire une dernière émission de la saison hein, sans les Rolling Stones, qui est en quelque sorte mon groupe totem, mais ça, vous vous en doutez depuis le début. Et puis, ça me donne aussi l'occasion de vous rappeler, si l'information n'était pas arrivée jusqu'à vous, mais ça m'étonnerait, que les Stones vont sortir un nouvel album pas plus tard que vendredi. Ça va s'appeler Foreign Tongues, Langues étrangères. Et je dois bien reconnaître que les 4 singles déjà dévoilés n'ont pas retourné plus que ça. Mais alors, passons. Car ce n'est pas le sujet du jour, le sujet du jour c'est l'été. Depuis 64 ans, les Stones font du rock, du roll, mais pas que. Ils ont même fait du disco. On pense tout de suite à Miss You, un énorme tube de 78 avec cette ligne de basse imparable jouée par Bill Wyman. Mais avant ça, en 76, il y avait l'album Black and Blue, un album qui s'ouvrait sur Hot Stuff, un titre très inspiré à la fois par le funk et par la disco. Black and Blue, c'est l'album qui suit le départ de Mick Taylor, hein, et l'histoire de ce disque pourrait s'appeler À la recherche du nouveau guitariste, puisque les Stones ont fait passer à cette occasion des essais à plusieurs bonhommes, hein, des essais qui se sont pour certains retrouvés sur Black and Blue. Par exemple, justement, sur Hot Stuff, c'est Harvey Mendel, le guitariste du Canned Heat, et qui officie aux côtés de Keith Richards. Bon, finalement, vous le savez, hein, c'est Ronnie Wood qui a eu le poste, et quand il a fallu tourner le clip de Hot Stuff, c'est bien lui qui jouait les parties de guitare enregistrées par Harvey Mendel.

Vous êtes toujours dans la dernière de la saison de Ce n'est que de la musique et pour l'occasion, je vous ai offert une double dose de trucs chauds et de disco rock puisqu'après Hot Stuff par les Rolling Stones, c'était Hot Stuff par Donna Summer. Et contrairement aux Stones, Donna Summer a fait un carton 79 avec sa chanson. Numéro 1 des ventes de singles aux États-Unis, au Japon, au Canada et en Australie. Grammy Award de la meilleure performance vocale rock féminine. Et puis, cette chanson est membre des deux premières éditions du fameux Top 500 Rolling Stones. Et puis, surtout, une place dans le panthéon du cinéma britannique grâce à des chômeurs stripteasers. J'y reviens dans quelques secondes. Hot Stuff, c'est un single produit par Giorgio Moroder, hein, le fameux producteur italien. Ça, c'est pour le côté disco. Pour le côté rock, à la guitare, c'est l'américain Jeff Baxter qui s'occupe du solo. Jeff Baxter, ex Steely Dan et Doobie Brothers. Un gars qui a eu une deuxième carrière assez étonnante, puisqu'à partir des années 90-95, il a bossé dans le domaine de la défense pour les États-Unis et plus particulièrement sur la défense antimissile. Mais revenons sur le lien que cette chanson a avec le cinéma et notamment le film Full Monty, un film qui raconte comment des chômeurs pas hyper bien gaulés montent un spectacle de striptease, histoire de mettre un peu de beurre dans les épinards. Et il y a donc une scène qui se passe dans un job center, hein, l'équivalent anglais du pôle emploi. Dans la salle d'attente, retentit alors Hot Stuff par Donna Summer, évidemment. Et là, les héros du film commencent doucement à se trémousser en rythme, faisant exactement les mêmes mouvements. Eh bien, figurez-vous qu'un an après la sortie de Full Monty, celui qui n'était encore que le prince Charles a reproduit cette scène avec les acteurs du film à l'occasion d'un événement caritatif. Et le pire dans tout ça, ou le meilleur, c'est vous qui voyez, c'est qu'on peut retrouver ces images sur YouTube. Allez faire un tour. Allez, on enchaîne avec, je pense, un des titres rock qui a marqué au fer rouge le milieu des années 80. Et pourtant, ça n'a pas été un énorme succès commercial, hein, car en 86, cette chanson a bénéficié de pas mal de passages à la radio et on a vu pas mal de clips à la télé aussi. Cette chanson, c'est Always the Sun des Stranglers. Alors, il y avait deux chanteurs au sein des Stranglers. Hein, il y avait le guitariste Hugh Cornell et le bassiste Jean-Jacques Burnell. Et sur Always the Sun, c'est Hugh Cornell qui s'y colle. Lui, il était sûr que la chanson allait cartonner, alors au moins aussi bien que Golden Brown. Au cours d'une réunion avec CBS au moment de la sortie du 45 tours, il avait même pronostiqué que le single serait au moins dans le top 10 très rapidement. Tu parles. 3 semaines seulement dans le top 40, une petite 30e place au maximum. Alors dans un bouquin dans lequel Hugh Cornell raconte l'histoire des chansons des Stranglers de 74 à 90, c'est-à-dire la période où il a fait partie du groupe, Hugh Cornell met très clairement l'échec du single sur CBS qui n'aurait pas su faire correctement la promo. Admettons. Alors, je vais pas vous passer la version studio qu'on a entendue des centaines et des centaines de fois, mais c'est la version en concert parue sur l'album All Live and All of the Night que je vous propose. C'était un album paru en 88. Always the Sun, toujours le soleil, encore le soleil, les Stranglers dans Ce n'est que de la musique.

ça dure plus de 2 minutes, hein, c'est pas du punk, et ben ça tombe bien pour Here Comes the Summer par les Undertones. Le chronomètre s'arrête pile poil à 1 minute 45. Les Undertones, les auteurs de la meilleure chanson de tous les temps pour feu John Peel, le plus célèbre DJ de la BBC. Et je vous le demande, qui suis-je pour contredire Saint John? Alors, c'était pas celle-là sa chanson préférée, hein, c'était Teenage Kicks. Ceci dit, il a quand même diffusé le 45 tours de Here Comes the Summer en avant-première le 9 juillet 79, quelques jours avant sa sortie officielle dans les bacs. D'ailleurs, j'espère que le 45 tours de Here Comes the Summer était vendu moins cher, parce qu'une face A de 105 secondes couplée avec une face B, certes, où on pouvait écouter deux chansons qui dépassent péniblement chacune les 2 minutes, c'était quand même pas très commerçant. On continue cette émission avec un groupe qui n'a encore jamais été diffusé dans Ce n'est que de la musique. Ce sera le cas pour d'autres groupes encore d'ici la fin de l'émission. Des petits nouveaux donc dans la programmation de Ce n'est que de la musique, mais pas le genre de groupe à rentrer sur la pointe des pieds, puisqu'il s'agit des Deftones. Alors pour ceux pour qui ça ne parlerait pas du tout, les Deftones, ce sont même titre que Korn, les fondateurs de ce qu'on appelait le nu metal. Alors le nu metal, hein, c'est pas du metal joué par des nudistes. Non, c'est du metal qui viendrait piocher un peu dans le hip-hop, dans l'électro, dans la funk. Parfois ça rappe, parfois il y a un DJ qui va scratcher ou balancer des samples. Bref, c'est un mouvement qui a pris son essor au milieu des années 90. Et aujourd'hui, le nu metal a le vent en poupe, notamment grâce au retour de Linkin Park et aussi grâce à TikTok, puisque certaines chansons de Slipknot ou des Deftones, justement, ont servi de bande-son à des vidéos qui, apparemment, ont cartonné sur cette plateforme. Le dernier album des Deftones est sorti l'année dernière. Il a été nommé aux Grammy Awards dans la catégorie meilleur album rock. Mais tout de suite, on va remonter en 97, à l'année du deuxième album des Deftones, avec la chanson d'ouverture de ce disque, My Own Summer. Alors, vous allez voir, ça envoie un peu, mais même les oreilles sensibles devraient pouvoir survivre.

Vous êtes toujours dans la spécialité de Ce n'est que de la musique, hein, la dernière de la saison. Et après les Deftones, j'ai décidé de calmer le jeu, de passer à quelque chose de plus pop. Et j'ai donc fait appel à Sheryl Crow et son Soak Up The Sun. C'était il y a presque 25 ans déjà, tout ça ne nous rajeunit pas. Et c'est pas très grave. Donc c'est une chanson qui parle du plaisir à prendre le soleil, de profiter du moment et de ce plaisir qui ne coûte rien, avec un clip qui montre des surfeurs. C'est forcément un tube de l'été, n'est-ce pas ? Eh bien, pas du tout, puisque Sheryl Crow a sorti ce single en février 2002. Et si la chanson a eu son petit succès, c'est parce que tout le monde a pu y trouver son compte. Déjà, un refrain entraînant et joyeux, hein, 5 mois après le 11 septembre, ça pouvait pas faire de mal. Ensuite, il y a ce côté optimiste, hein, je vous l'ai dit, on profite de pas grand-chose, sans penser à rien. Et ça, ça fait aussi du bien. Et puis, il y a ceux qui ont vu dans Soak Up The Sun une critique de la société de consommation, car les paroles disent qu'il faut profiter du soleil, tant que c'est encore gratuit. Bref, il y a toujours une bonne raison d'aimer et d'écouter Soak Up The Sun, en dehors du fait que c'est une bonne petite chanson pop. Malheureusement pour Sheryl Crow, l'année 2002 et Soak Up The Sun, c'est quasiment la fin de sa période dorée. Les singles qui vont suivre vont en général avoir quasi aucun succès. Mais bon, on l'aime bien, cette Sheryl. On enchaîne maintenant avec les Bangles.

C'était les Bengals avec Annalie, Sweetheart of the Sun, Annalie, la petite chérie du soleil. Et c'est à ce jour le tout dernier single officiel des Bengals, qui était en quelque sorte les petites chéries de la pop américaine de la deuxième moitié des années 80 avec trois tubes mondiaux. Je vous rappelle, il y avait Manic Monday, écrit par Prince, Walk Like an Egyptian et Eternal Flame. Et puis après, le groupe s'est séparé pour des différents irréconciliables, comme on dit, avant de se retrouver en 98 pour la BO d'un Austin Powers. Deux albums seulement sont sortis au XXIe siècle, probablement les deux derniers de la carrière des Bengals. Et donc, Sweetheart of the Sun, d'où est tirée la chanson que vous venez d'entendre, fête ses 15 ans cette année. Bon allez, c'est le moment d'attaquer la dernière séquence des reprises de cette saison. Une séquence des reprises qui commence par rimer avec « Grise ».

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1: On a commencé cette séquence des reprises avec les Vandals, un groupe de punk californien qui tient bon la barre depuis 80. Alors pour leur moment, leur discographie originale s'est arrêtée à 2004. Il y a eu deux compiles depuis. Mais le groupe donne encore des concerts de temps en temps, comme le 22 août prochain à l'Hollywood Palladium de Los Angeles, en première partie de Goldfinger, certes, mais c'est quand même une belle salle, puisque s'y produiront peu après les Breeders, Courtney Barnett ou encore les Dandy Warhols. Les Vandals n'ont jamais été un groupe de punk revendiqué. Leur truc à eux, c'est la comédie, la parodie, comme sur cette reprise de Summer Nights de la BO de Grease, dans laquelle Dave Quackenbush, le chanteur des Vandals, reprend la partie de John Travolta, et Moon Zappa, la fille aînée de Frank et invitée pour l'occasion, vient faire une Olivia Newton-John un poil plus punk. A noter que sur Fear of the Punk Planet, l'album sur lequel se trouve cette reprise, il y a un autre Zappa qui est venu jouer de la guitare sur une chanson, Dweezil, le frère cadet de Moon. Et ensuite, pour rester dans la thématique de l'été, du soleil, de la chaleur et tout ça, on a écouté la toute première reprise du Great Balls of Fire de Jerry Lee Lewis. Elle était l'œuvre de Georgia Gibbs, à peine quelques semaines après la sortie de l'original, on était en 1957. Alors Georgia Gibbs, encore une nouvelle venue dans ce n'est que de la musique, comme les Vandals d'ailleurs. Georgia Gibbs, elle a bien fait de se trouver un nom de scène, parce que je ne suis pas certain qu'elle aurait fait la même carrière en gardant son nom de baptême, Frida Lipschitz. Pendant 30 ans, du milieu des années 30 aux années 60, Georgia Gibbs a chanté de la variété, du jazz. Mais dans les années 50, elle a étendu sa palette jusqu'au rhythm and blues et au tout jeune rock'n'roll. Allez, la chaleur, la canicule, la fournaise, le soleil, la sueur des 7 heures du matin, on n'en peut plus. Alors pour finir cette émission, je vous offre un peu de pluie. Et elle vous est offerte par une des Miss Météo les plus classes de toute l'histoire de la musique populaire, Irma Thomas, It's Raining, pour terminer cette dernière émission.

Et voilà, ce 87e numéro de Ce n'est que de la musique est désormais terminé. C'était la dernière de la saison et c'était une joie de vous retrouver toutes les semaines sur l'antenne de Croc Radio. Alors j'espère que tout au long de l'année, vous avez apprécié ce programme, que vous avez appris 2-3 trucs et grâce à toutes les petites anecdotes que j'ai partagées avec vous depuis le mois de septembre. J'espère aussi que vous avez découvert de nouvelles choses grâce à cette émission, hein, puisque sur un peu plus de 540 chansons diffusées tout au long de la saison, je vous ai proposé quand même à peu près 470 artistes, groupes ou duos différents. Et je continuerai la saison prochaine à vous proposer une programmation diversifiée, mais toujours à base de rock, de roll, mais pas que. En tout cas, chères auditrices, chers auditeurs, je vous remercie grandement de votre fidélité sans faille semaine après semaine. Et je m'en voudrais d'oublier aussi de remercier Jean-Michel pour la mise en onde sur Croc Radio. Jeudi à 16h, il y aura l'habituelle séance de rattrapage sur cette antenne. Et puis sinon, le podcast de l'émission du jour sera disponible dès demain. D'ailleurs, si vous êtes en manque de ce programme, vous aurez droit à des rediffusions sur Croc Radio pendant l'été. Et ce, dès la semaine prochaine. Et puis sinon, bien sûr, 7 jours sur 7, 24 heures sur 24, vous pouvez vous faire un petit podcast sur toutes les plateformes. Je vous rappelle une dernière fois que vous pouvez vous abonner à la page Instagram de Ce n'est que de la musique. Ou me contacter par mail à ce n'est que de la musique @gmail.com. Ce n'est que de la musique tout attaché et sans apostrophe. Voilà, c'est tout pour ce soir. On se retrouve donc en septembre pour de nouvelles émissions qui ne manquent pas d'air. D'ici là, amusez-vous bien, restez fidèles à Croc Radio et allez dans la paix et la joie du rock'n'roll.

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0: 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Ah, le voilà, maintenant j'ai bien le son. Donc bienvenue en tout cas sur cette radio Jazz à Vienne, sur Croc Radio, Radio Couleur, Radio Fontaine, BLV, RVR Radio et Averne et News FM. Chaque soir, nous vous proposons une heure de rencontre, de musique et de conversation avec celles et ceux qui font vivre cette 45e édition. Ce soir, le théâtre antique, mais Cuba à l'honneur. Une soirée qui célèbre, merci beaucoup pour la caisse claire, une soirée qui célèbre une musique devenue universelle, nourrie d'influences africaines, caribéennes et latino-américaines, dont l'histoire dialogue depuis toujours avec celle du jazz. À l'affiche du théâtre antique ce soir, Buena Vista Project et Get Down, que nous allons recevoir. Et pour m'accompagner, j'ai le plaisir d'accueillir Nicolas Pomaret, producteur à France Musique. Il suit depuis de nombreuses années les grandes aventures du jazz, avec toujours la même curiosité. Merci d'applaudir Nicolas Pomaret.
1: Merci Marc, bonsoir à toutes et tous.
0: Alors au programme de cette émission, nous accueillerons tout d'abord Juan Carlos Arechea. Bonsoir Juan Carlos.
2: Si présent. J'espère
0: que je l'ai bien prononcé. Percussionniste évidemment colombien qui fait dialoguer le fameux marimba des Chonta. Voilà, je vais complètement parler totalement bientôt l'anglais. On a reçu tellement d'origines différentes, c'est vraiment très agréable.
2: Si, seigneur. Et,
0: si, seigneur. Ah, bah alors en plus, alors là, si l'Ardèche se met à parler espagnol, tout va bien. Nous recevrons ensuite Laurent Coulondre, Arnaud Dolmen, Mario Coldal Canon, j'ai Ferdi évidemment autour de ce fameux Get Down que vous connaissez toutes et tous. Ce quatuor de musiciens assez exceptionnel qui va faire rencontrer les Caraïbes, le groove, l'improvisation. Et comme vous avez vu, notre scène de Cybèle se transforme en petit théâtre antique ce soir parce que nous avons quand même pas mal d'instruments. Et nous recevrons en fin d'émission Kiefer, pianiste et producteur californien qui se produira sur la scène Cybèle à 19h30. Mais avant toute chose, comme vous le savez, chaque soir, nous écoutons un titre de Miles Davis, qui a été choisi par Nicolas.

0: Le choix de Nicolas Pommaret, Miles Davis. Alors, on était en train d'échanger juste avant notre ouverture de micro sur cette magie de Miles Davis qui challengeait, entre autres, l'ensemble de ses musiciens tout le temps.
1: Le choix, il y a quelques semaines, tu m'as dit un Miles ou un Coltrane. Et moi, j'ai un côté fromage et dessert. Je prends les deux.
0: Bienvenue au club,
1: voilà. La même chose. Je savais qu'on se comprendrait. Donc, du coup, j'ai pris un titre... Et comme mon credo, c'est aussi de faire l'actu tous les soirs au cœur du jazz. Donc, un album qui est sorti récemment, en fait, qui est sorti, ça s'appelle Miles 56. Donc, c'est tout ce qu'il, enfin, pas tout ce qu'il a enregistré, mais le meilleur de ce qu'il a pu enregistrer en 1956, où on retrouve Miles, on retrouve Coltrane. Là, il y avait Red Garland au piano, Paul Chambers à la contrebasse et Philly Joe Jones à la batterie. Et puis, le titre du choix, on aurait pu en prendre plein. Connaissant un peu la radio, j'ai choisi un titre qui était relativement court. Voilà, le critère, il était là.
0: C'est vrai que les 5 minutes, c'est vrai qu'on l'écoute en tapis. Merci en tout cas pour ce choix. Qui était au concert de Miles Davis? J'adore voir des mains se lever. Et voilà, évidemment, ben vous aviez bien de la chance.
1: Ouais.
0: Vous le savez.
1: Et qui a vu
0: Coltrane? Et au premier rang en plus.
1: Et qui a vu Coltrane dans le public? Là, c'est plus compliqué. Hein. Ouais.
0: Ah ben oui, Nicolas, il aime bien faire des jeux de piste comme ça avec vous toutes, vous tous. Hein, c'est vrai. Alors, notre premier invité que je vous ai présenté... va jouer ce soir au club. D'ailleurs, je tenais à dire quand même qu'il y avait une qualité de programmation encore cette année, souvent, mais la qualité des programmations cette année du club est vraiment assez exceptionnelle pour des concerts qui sont évidemment gratuits. Je trouve que c'est que Jazz à Vienne assure toujours et encore. Et j'avais une première question, Juan Carlos. Alors, lorsqu'on découvre votre musique, on comprend très vite qu'elle raconte bien davantage qu'une simple musique. Elle va chercher dans l'esprit, elle va chercher dans l'histoire. Alors c'est vrai que vous avez un instrument un peu majeur, un instrument qui fait partie de vous. En fait, c'est peut-être votre deuxième vous, qui est ce fameux marimba. Et je voulais savoir à quel moment vous aviez compris que cette tradition n'était pas seulement un héritage à préserver, mais une matière vivante pour créer votre musique.
2: Bonsoir, bonjour. Et pour moi, je suis né vraiment immerse dans la tradition de les côtes Caraïbes, les côtes Pacifiques, et toujours en jouant la percussion. Et la marimba arrivait à moi et dans ce moment que je voulais faire le lien entre l'ancestralité, mes ancêtres, mes parents, mes grands-mères, mon grand-père. Et il a cette musique, et c'est vraiment partie de la vie quotidienne. Donc j'ai pris l'instrument, la marimba de Chonta, et comme le principal élément pour faire le lien de cette culture. Et toute la musique qui m'entourait aussi, le jazz, le rock, la musique qu'on vit, qu'on comprend dans la ville. Et là, la marimba pour moi, c'est vraiment le schéma. Le schéma pour moi de me connecter, d'aller dans l'esprit, dans la spiritualité, et aussi de transmettre tout ce que j'ai dans l'intérieur, mes compositions et tout ce que j'ai fait, c'est autour de cet instrument. Et pour moi, c'est vraiment important.
0: D'accord, merci. Ben là, maintenant, je vous laisse dans la voix experte de Nicolas.
1: Nous allons faire connaissance, c'est ce qu'on s'est dit tout à l'heure, quand on s'est dit bonjour, Juan Carlos Arrechea. Vous êtes percussionniste, compositeur, producteur, auteur-compositeur colombien. Vous êtes né à Bogota, hein, c'est bien ça. Et quand je dis on va faire connaissance, parce que c'est vrai qu'on ne vous connaît peut-être pas, le grand public ne vous connaît peut-être pas forcément encore bien, et pourtant, il y a plus de 20 ans de carrière, vous avez joué déjà plus de 300 concerts à travers 30 pays. Donc il y a déjà une carrière qui est bien entamée. Mais là, ce que vous allez présenter ce soir, c'est votre premier projet personnel avec ce quartet. Ouais. Vous nous en dites un petit mot de ce projet?
2: Oui, c'est ça. Comme tu avais dit, normalement, moi, j'ai joué beaucoup de musique avec beaucoup de groupes qui mélangeaient toujours la musique traditionnelle du Colombie, la salsa et en plus. Et moi, je me dis, à un moment, j'ai dit, OK, j'ai beaucoup voyagé, j'ai beaucoup joué dans pas mal de festivals, mais toujours avec le projet de quelqu'un d'autre.
1: Notamment,
2: ouais,
1: notamment un certain Femi Kuti.
2: Ah oui.
1: Notamment.
2: Oui, Ouais, le KFM Ikuti est vraiment spécial parce que j'étais en Colombie et j'ai reçu un appel de quelqu'un en France qui m'a dit on va faire une tournée avec Femi au Mexique et il manque une percussionniste. Ils sont arrivés à mon numéro et j'ai dit ok, pour moi c'est un honneur de jouer sa musique. Mais ça restait toujours comme ça, le percussionniste de quelqu'un. Du coup, je me dis à moi-même, je vais recopiler, récupérer toutes ces informations, toute sa musique et la mettre pour faire ma musique.
1: Votre musique, mais comme le disait Marc, qui est fondée sur les racines, sur la tradition, sur votre culture afro-colombienne.
2: Évidemment. Et pour moi, c'est ça qui marque mon identité, parce que je viens de là. Et en plus, c'est ça plus le mélange de toute la musique que j'ai fait aussi ailleurs.
1: Alors, votre instrument de prédilection, c'est pas le marimba. J'ai vu que c'était le marimba des Chonta. Là, je voudrais que vous m'expliquiez un petit peu, parce que vous pouvez me dire, oui, bah, venez ce soir au concert, vous verrez. Oui, il y a des gens qui nous écoutent. Et voilà, faut expliquer ce qu'est cet instrument. C'est un instrument traditionnel colombien, le marimba des Chonta.
2: Oui, d'ailleurs, en français, on dit le marimba, mais en espagnol, on dit la marimba, parce que c'est féminin. Pour nous, c'est la reine de la musique de la côte pacifique. Et cet instrument s'appelle la marimba des Chonta. Le Chonta vient de la construction, le bois. Et c'est un bois qui s'appelle Chonta, qui vient d'une palme. Qu'on trouve en Colombie et en Équateur.
1: Ok, donc j'imagine que c'est une sonorité particulière parmi les marimbas qui est bien spécifique.
2: Évidemment, il y a un côté vraiment spirituel avec la nature. Quand on parle de marimba et chonta, on voyage directement à la rivière, les fleuves, la forêt. Il y a l'esprit de la marimba qui nous parle là-dedans.
1: Vous nous présentez vos camarades de jeu. Il y en a un particulièrement, je crois que vous le connaissez depuis très longtemps.
2: Oui, il y a Israel Quiñones, qui vient de Guapi, de la côte pacifique de Colombie. Et avec lui, on a joué pendant des années avec des autres projets, Prisvay notamment.
1: Et lui, il joue du bombo.
2: Il joue du bombo et il chante aussi.
1: OK.
2: Il y a Lorenzo Morrone, qui c'est un Italien qui a tombé, lui, il est tombé amoureux de la musique de Colombie. Il y a longtemps, il joue la musique de la côte Caraïbe, la côte Pacifique. Et il joue les cununos et les tambores alegres.
1: Et lui, il joue donc du cununos.
2: Cununos.
1: Si. Quizaco. Que les cununos.
2: Cununos, c'est des instruments qui viennent aussi de la tradition de la côte Pacifique. Et ça se ressemble un peu à des congas, sauf qu'ils sont fermés en bas. Et ça change un peu le son, c'est plus sec.
1: Ok, donc un premier album, on va dire comment il s'appelle ce premier album.
2: Il va s'appeler Legado.
1: Alors il va s'appeler parce qu'il n'est pas encore sorti.
2: Il n'est pas encore sorti.
1: Donc bientôt à la radio, dans les nouveautés, bientôt sur les platines.
2: Oh, ouais.
1: Mais ce soir, à minuit déjà, on pourra bénéficier de votre propre musique. On l'écoute, Marc?
3: Ah oui.
1: On part en voyage?
3: On part en voyage. Tenez-vous à vos chaises, c'est parti.
1: Elle vient rire.

0: Juan Carlos Arrechea sur le titre El Viare. Et on a échangé 2-3 petits mots. Vous pouvez l'applaudir déjà pour sa musique. On le retrouve ce soir à minuit au club. Et vous allez l'applaudir pour autre chose quand on m'avait vu faire ça tout à l'heure. Parce qu'on se posait la question de ce français là. Et je posais la question à Juan Carlos. Vous êtes là depuis combien de temps en France ?
1: Je suis en France depuis 2 ans.
0: 2 ans. 2 ans de français. Alors c'est peut-être l'accent stéphanois qu'on entend particulièrement. Donc Bogota, Saint-Étienne, il y a une transition quand même, il y a une histoire qui fait que vous êtes venu vous installer dans la Loire. C'est pas pour rien. Il y a une rencontre avec des Lyonnais notamment.
1: Oui, depuis à peu près 9 ans, j'ai joué avec un projet de Lyon qui s'appelle Pizvae.
0: Ouais.
1: Et donc je voulais m'installer soit à Lyon, soit à côté de Lyon pour être dans le même coin.
0: Voilà, du coup, vous avez travaillé avec des Lyonnais et vous êtes installé à côté de Geoffroy Guichard. C'est parfait, bon, tout va bien.
2: Et nous, on va aller s'installer à Bogota et dans 2 ans, on pourra faire des interviews sans problème.
0: Si on parle espagnol comme ça, on y va tous les deux.
2: Merci beaucoup.
0: Merci.
1: Merci à vous, merci pour l'invitation. C'est vraiment un plaisir pour moi d'être ici avec vous et se trouve ce soir.
2: Ah, ce soir à minuit au club, juste là. Merci.
0: Merci Jean-Charles.
2: Et sans transition, parce qu'il faut aujourd'hui, nous allons écouter un autre titre, un titre choisi par Nicolas qui s'appelle Chan Chan.
0: On va peut-être l'expliquer.
2: D'abord. Ah, tu veux d'abord l'expliquer.
0: J'explique.
2: Expliquons, parce que c'est... écoutons.
0: Alors c'est la soirée cubaine et on s'est dit, ok, on va prendre, forcément, il y a le Buena Vista. Lorsqu'on pense au Buena Vista, on pense à toutes les grandes figures du Buena Vista, que ce soit Ibrahim Ferrer, que ce soit Omar Aportuendo, etc. Et puis évidemment, Compay Segundo. Et il se trouve que j'ai eu la chance, il y a quelques années, de fouler la grande scène, justement pour une soirée cubaine. Une soirée qui sera inoubliable, c'était le 7 juillet 2003. Et lors de cette soirée, il y avait Ibrahim Ferrer qui jouait en deuxième partie. Ça a été l'occasion de faire connaissance d'un jeune pianiste dont le nom m'échappe à l'instant, mais...
2: Que vous allez retrouver.
0: Tout le monde, mais oui, tout le monde le connaît.
2: Les Arts des Champs ont bonne mémoire, ça je le sais.
0: Et c'est une grande star aujourd'hui, et c'était le pianiste d'Ibrahim Ferrer. Et moi j'avais la chance de jouer avec une équipe qui s'appelle la Banda de Santiago de Cuba. On était à peu près 25 Français à les accompagner. Et je peux vous dire que lorsqu'à un moment j'avais le nez dans la partoche, et que je sors le nez de la partition, je regarde ce qui se passe, et que là je vois que tout le monde était en train de danser. Voilà. J'ai pris des frissons, même s'il faisait au moins aussi chaud que ce soir, parce que c'était aussi la canicule de 2003. Et il y a un double album qui a été édité d'ailleurs, en collaboration avec Jazz à Vienne, qui est sorti chez Ivani il y a quelques années. Et sur ce double album Past and Future, vous trouverez notamment le titre de Chan Chan par la Banda de Santiago de Cuba.

0: La banda des Santiago de Cuba, c'était en 2003 avec, avec donc Castillo. C'était Castillo qui dirigeait, je pense à lui parce qu'il n'est plus. Il y en a un certain nombre qui ont disparu. Et puis je pense à eux très fort parce que je sais que leur situation à Cuba est aujourd'hui extrêmement difficile. Alors, on reste...
1: Mais quel timing.
0: Sur les rythmes caribéens. Parce que alors là, il y a une sacrée équipe qui vient d'arriver... The Get Down, messieurs, dames, s'il vous plaît.
1: Bienvenue, installez-vous tranquillement. Il y a de l'eau si vous voulez. Ces verres-là n'ont pas été utilisés. Alors, moi j'avais une première question, mais peut-être que je vais vous laisser un peu redescendre, peut-être. Non, c'est bon, c'est parti. Alors, vous avez appelé ce projet Get Down, évidemment. Alors, évidemment, c'est chargé de valeurs, de souvenirs, en tout cas. Évidemment, les amateurs de culture urbaine savent que cette expression renvoie au début du hip-hop new-yorkais, c'est bien ça ?
2: Effectivement.
1: Voilà, Grandmaster Flash ?
2: Effectivement.
1: Les qui l'utilisaient avant même le mot hip-hop, comme on l'appelle aujourd'hui. Je voulais savoir pourquoi vous avez choisi ce nom, tout simplement parce qu'il raconte une aventure collective, vos racines, ou en tout cas vos choix.
2: Oui, ça raconte collectif. Des rencontres. Voilà, on s'est rencontrés avec Laurent tout d'abord à Toulouse, mais vraiment, on s'est vraiment rencontrés, c'est à Paris.

0: Et voilà, c'est Get Down, c'est vraiment la fête, la rencontre, le mélange aussi de culture, se comprendre depuis longtemps. C'est jazz aussi, parce que le jazz, c'est la rencontre aussi de culture, de noir et de blanc. Et aussi le message qu'on veut faire passer par rapport à tout ça, c'est le partage. C'est pour ça aussi que là au Théâtre Antique, tout à l'heure, on a fait un Get Down spécial en invitant des musiciens incroyables qui partagent les mêmes valeurs que nous. Et je pense que avec tout ce qu'on suit dans le monde, je pense que le fait de se réunir, c'est un message aussi d'amour, tout simplement, d'amour, de partage. Et en écoutant l'autre, en étant tolérant avec l'autre, eh bien, on peut faire de belles choses. Le Get Down, c'est tout ça.
1: D'accord, le Get Down, d'ailleurs, qui était né au Duc des Lombards au départ, non, c'est ça, hein, c'est une...
2: Et le projet.
1: J'y étais, hein, j'ai vu qu'il y avait Sébastien Vidal qui était là, évidemment, du Duc des Lombards, tout simplement.
2: Et le projet initial, voilà. C'est justement une rencontre au cours de l'Académie du Jazz. Vous étiez tous les trois sélectionnés pour un album, je dis tous les trois, parce qu'il y avait Grégory Priva aussi pour l'enregistrement de cet album. Et puis finalement, cette rencontre aussi, c'est une évolution, parce que le projet, il vit sa vie, et il vit sa vie. C'était pas prévu tout ça initialement. Déjà l'album n'était pas forcément prévu, mais alors que l'album, que le projet vive sa vie et qu'il y ait des rencontres extérieures, et notamment comme ce soir des spécial guests, ça c'était pas du tout prévu, Laurent.
3: Non, c'est ça le jazz. On est très heureux justement de pouvoir accueillir, ben, là avec vous, vous avez Mario Canon, Ferdi s'il vous plaît.
2: Vous pouvez applaudir, merci.
3: Ce n'est qu'un petit
1: avec un très joli
3: extrait de ce qui va se passer ce soir.
2: Et ce soir, des musiciens cubains que vous ne connaissiez, ou qu'on ne connaissait, alors, oui, connaissiez parce que vous avez fait connaissance dans l'après-midi.
3: Il y a deux jours, Jacek Manzano, qui est un disciple de Wynton Marsalis, et qui est incroyable et que vous allez tous découvrir ce soir. Et moi, j'ai découvert aussi Melody Spartacus, une incroyable flûtiste. Et donc, vous allez découvrir. Il y a évidemment Rolando Luna qui sera au piano. Qui est avec nous déjà un peu plus, mais ouais, ça va être une belle fête ce soir.
2: J'ai eu l'occasion de les voir sur Paris, notamment avec Rolando, et Rolando, c'est le sourire incarné. Alors eux, ils sont pas mal déjà, tous les deux, vous voyez, mais oui, c'est la fête, mais on sent que c'est la joie, voilà, c'est ça sort.
3: Lâcher prise, en fait, Get Down,
2: c'est le lâcher prise.
0: Ouais, c'est lâcher prise.
2: Mario, vous avez rejoint cette équipe.
4: Oui, je suis,
2: j'imagine,
4: suis...
2: avec grand plaisir, parce que vous connaissiez forcément.
4: Je suis le vieux, la pièce rapportée.
2: Non, c'est la sagesse. La sagesse, l'expérience.
4: Et, mais je partage ces moments avec vraiment beaucoup de plaisir. Et puis, il y a le petit jeune avec nous, Ferdi.
2: Alors, Ferdi, comment vous êtes retrouvé, vous, dans cette équipe?
5: Comment
4: Je chambre sans arrêt.
2: Non, bah, ils cherchaient un saxophoniste. Allez, hop.
5: Non, en fait, ils m'ont appelé pour un concert au New Morning. C'était leur... une des premières grosses dates parisiennes, je pense. Et du coup, moi, je venais d'emménager à Paris. J'avais rencontré Sébastien, qui m'a beaucoup soutenu sur mon premier album. Et donc, quand ils m'ont proposé, j'étais hyper honoré. Parce que déjà, il n'y avait pas beaucoup de gens de l'industrie du jazz français qui me donnaient l'heure, entre guillemets, avec qui j'étais connecté. Donc, moi, j'ai senti beaucoup, beaucoup de bienveillance. J'étais hyper content de pouvoir venir jouer avec eux. Parce que je trouve que c'est des musiciens extraordinaires. Et donc voilà, ça s'est passé comme ça. Et puis, en plus, l'aventure continue. Et là, maintenant, ils invitent des guests exceptionnels. Donc voilà, j'ai la chance, j'ai rencontré Mario, on prend le petit déjeuner ensemble à l'hôtel le matin, il me raconte sa vie.
2: Mario Canonge.
4: Ce qu'il faut dire musicalement, c'est que c'est surtout un très beau répertoire, un répertoire qui plaira aux gens parce que c'est un répertoire construit de belles compositions, c'est très festif en même temps et intelligemment composé par ces deux messieurs.
2: On est sur du festif, mais on est aussi sur une tradition, Arnaud Dolmen.
0: Oui, on est sur tradition, mais la tradition aussi peut être festive aussi.
2: Bien sûr.
0: Donc on est sur une tradition.
2: Et l'aspect festif n'a pas échappé aux programmateurs parce que ça marche pas mal, il y a pas mal de concerts cet été.
0: Et bien sûr, il y a pas mal de concerts. Justement, grâce à ce collectif, il ne faut jamais oublier que Get Down, c'est un collectif autour de Laurent et moi, mais aussi c'est un collectif avec des personnes qu'on ne voit pas forcément sur scène avec nous.
2: C'est devenu un collectif, il y a des choses qui s'agrègent.
0: Voilà, qui s'agrègent, on a une équipe, on a un manager, on a des, les musiciens qui nous accompagnent aussi amènent leur personnalité, donc nos morceaux évoluent aussi. Et à chaque concert, c'est différent, parce que à chaque concert, on peut être dans des formations différentes, on peut avoir des invités différents aussi. Et c'est ce qui est bien dans Get Down, quoi. C'est vraiment l'esprit festif est là aussi.
2: On avait la rencontre entre la région nîmoise et les Antilles. Et là, on a des musiciens cubains qui intègrent. Quelle dimension, peut-être supplémentaire, ça amène au projet ?
4: Ça reste les Antilles. Hein.
2: Ça reste les Antilles.
3: Ça reste les Antilles, ce que j'allais dire.
2: Ça reste les Antilles, mais il y a une couleur spécifique.
3: En fait, je pense que c'est aussi l'amour du rythme, l'amour de la danse, l'amour de tout ce qui fait bouger. Et ça, je pense que c'est une valeur commune qu'on a. Et forcément, d'avoir des musiciens cubains, ça va rajouter encore de la danse, de la fête, de la joie. Donc, je pense que
4: je peux me permettre, c'est une musique, c'est un jazz qui s'adresse vraiment au public. On sait d'avance que c'est un répertoire qui plaira aux gens. Je le dis sans fausse modestie, hein, mais c'est un répertoire tellement que j'ai découvert.
2: C'est ouvert.
4: C'est très ouvert.
2: C'est le jazz.
4: C'est le jazz, mais avec quelque chose qui parle, qui y a une communication avec les gens, c'est certain, quoi. Vraiment, parce que c'est sincère en plus, quoi. Voilà.
2: On va les écouter là, non ?
4: C'est les deux là.
6: Avec grand plaisir. Je n'ai plus de micro, mais avec grand plaisir. Tiens.
2: Allez, on va écouter un titre un extrait du dernier album. C'est une composition pendant qu'on s'installe, parce qu'on aura un petit live après. C'est une composition de Arnaud Dolmen qui s'intitule Spirit of Five.

0: premier top 5, composition de Laurent Coulondre avec Arnaud Dolmen à la batterie. Et ils ont rejoint sur le kiosque, la scène de Cybèle, Mario Canonge au clavier également et Ferdi au saxophone pour le petit live du soir. Quand vous voulez, messieurs.
1: Vous nous direz quand vous êtes prêts, parce que nous, avec Nicolas, on a plein de choses à vous raconter. Donc, tout va bien ? Eh bien, sur Cybèle Antique, cette grande scène de Cybèle Antique. C'est parti.
0: Voilà, tout le monde a du son. Le sound check, les balances se terminent. C'est parti. Youhou.

0: Il nous avait prévenu généreux et festif. Merci Get Down.
1: Waouh.
0: Là, j'ai vu le travail là, juste à la grosse caisse, c'est fantastique. Merci beaucoup. Merci pour ce moment.
1: Laurent Coulandre au clavier, Arnaud Dolmen à la batterie, qui invite Mario Canonge et Ferdi.
0: À ce soir.
1: C'était juste un extrait de ce qui nous attend pour ceux qui auront la chance d'être ce soir au Théâtre Antique. Merci de nous
0: avoir. Il va falloir lustrer un peu les chaussures là, parce que ça va danser. Hein. Merci à vous.
1: À toutes.
0: Alors. Nous allons laisser cette grande scène d'aussi belle telle qu'elle, ne vous inquiétez pas. Merci beaucoup pour le de la caisse claire. Alors, je vous demande...
1: Nous accueillons...
0: Ah, je vous en prie.
1: Notre dernière invitée.
0: Et Élise qui va venir aussi nous aider à la traduction. Parce que nous ne sommes pas comme Juan Carlos, nous ne parlons pas si bien que ça anglais quand même. Et surtout que c'est un métier, la traduction.
1: Mesdames et messieurs, Kiefer.
0: Kiefer. Alors, notre dernier invité, Kiefer, qui incarne une génération de musiciens, vous le retrouverez ce soir à 19h30 sur la scène Cybelle. C'est un musicien qui a eu beaucoup de collaborations entre jazz, hip-hop. Il a travaillé avec Anderson Paak sur l'album Ventura. Il a été récompensé d'un Grammy Awards. Mais il a aussi développé une œuvre très personnelle que vous aurez l'occasion de découvrir. J'avais une première question pour vous. I have a first question for you. Pendant vos années d'études de jazz à l'UCLA, UCLA, vous racontez avoir découvert une autre manière de faire de la musique en fréquentant les soirées du Lohan Theory, ce laboratoire de la scène musicale de Los Angeles, où j'aurais bien voulu aller, je ne suis jamais allé, où se croisaient jazz, hip-hop et musique électronique. Vous dites que cette expérience vous a donné la liberté de suivre votre propre intuition. Est-ce que c'est à ce moment-là que vous avez trouvé votre identité musicale ?
2: So while you were studying at UCLA, so you were saying that you discovered like another way of making music, and you were going to the Lohan Theory, and it was kind of like a musical lab. Mm-hmm. And so he's asking whether at this time you thought this was a way of like finding your true musical like identity in a way.
3: Mm. Oh yeah, most certainly. Los Angeles about 15 years ago was just a very interesting musical environment at the time. And there were a lot of musicians like Thundercat and Lewis Cole, and then Flying Lotus, producers like that, and that were making music in the same place. There was this event called Lohan Theory that was every week, and those were the typical musicians you'd see there. You know, Terrace Martin, Kamasi Washington, people like that. So it was a mixture of all those styles of music. And I was very young. I wasn't involved yet. But yeah, that was the scene I wanted to be a part of.
2: Donc en effet, il y a 15 ans, il était encore jeune, mais il fréquentait donc le Lohan Theory. Et c'était vraiment un endroit où il y avait plein de musiciens différents, mais aussi des producteurs qui se mélangeaient. Et en fait, ça lui a permis d'ouvrir une petite porte dans ce monde.
0: Nicolas.
4: L'essence même de la radio, c'est de la transmission, c'est de faire découvrir des talents, bien souvent. Et en fait, ces talents, des fois, nous, on vient aussi nous-mêmes les découvrir dans les festivals. C'est l'occasion de faire connaissance, comme avec Juan Carlos en début d'émission, justement. Donc, on fait connaissance. Vous avez grandi à Los Angeles. C'est la côte ouest, mais ce n'est pas la côte ouest traditionnelle, comme l'a évoqué Marc. Vous êtes la côte ouest 2.0. Le jazz, le rap, le R&B, le hip-hop, dans votre style de musique.
2: So you grew up and you lived in Los Angeles, so like the West Coast, but he's saying it's not like the typical traditional West Coast, but it's more like the 2.0 West Coast, like mixed with like jazz and R&B and hip-hop and all that. So how do you like position yourself in this scene?
3: Yeah, it definitely is a little different. I think I came up in the SoundCloud era. So I think a lot of the musicians my age, they were influenced by the LA scene that came before us, but then also there was a lot more global influence as well, just because we were making music on SoundCloud and releasing music on Bandcamp and stuff. So we definitely had more of a global influence than maybe the LA scene that was maybe 10 years older than us, I would say.
2: Donc ces influences sont un peu plus globales et internationales que juste la scène de Los Angeles, parce que il a grandi, en fait, il a fait évoluer sa musique à l'ère de SoundCloud et en fait de toutes ces plateformes qui étaient possibles d'être utilisées.
1: Vous avez sorti 2-3 albums?
2: So you released 2 or 3 albums?
3: There are, let me see. There are 5 LPs now.
1: C'est pour ça que je dis ça.
3: But too many. And then a couple EPs as well. But yeah.
2: Donc il y a 5 EP, en effet.
1: Ok. Et là, si j'ai bien compris, il y a un nouvel album ou un nouvel EP qui devrait sortir. C'est peut-être l'actualité, ce que vous allez nous jouer dans quelques instants.
2: So you should be releasing either like a new album or a new EP soon. So is that what you will be playing, sorry, tonight?
3: Yes. Well, tonight we won't be playing this particular repertoire, but we are releasing an album tomorrow on Blue Note with Nate Smith Cartoons, myself, and Kenny Beats, who produced it. That record's called Fathers, and that's tomorrow, actually. But we won't be playing that music tonight. We'll be playing my solo music tonight.
2: Donc oui, en effet, ils sortent un nouvel album demain qui s'appelle Father. Donc ils vont jouer un peu de ça sur scène ce soir, mais aussi d'autres musiques de son répertoire.
1: Est-ce que vous pouvez nous présenter justement les musiciens avec lesquels vous allez jouer ce soir? Est-ce que ce sont de vieux compagnons à vous?
2: Could you talk to us and introduce us the musicians you'll be playing with tonight? Because they're apparently like old friends of yours.
3: Yeah. Yes, that's true. So tonight we have on bass, I'll be playing with Cartoons, who's a very accomplished bassist in his own right. On drums, he goes by Estrados, also known as Diego Ramirez. And then our vocalist is Haile Supreme. Yeah.
2: Donc il y aura un bassiste, un batteur et une chanteuse, ou un chanteur.
1: Voilà, c'est Abbé Misganao qui est à la voix, Benjamin Carr qui est à la basse, Diego Ramirez à la batterie. Et donc Kiefer Shackelford, je l'ai bien dit. Shackelford, it's okay? Kiefer Shackelford, c'est comme ça qu'il s'appelle.
5: Your first name.
2: How you pronounce
3: your
2: name?
3: Oh, piano. Yes, Kiefer is...
5: Sorry, we are French.
3: No, the apology is mine for being American. No, the name is Kiefer. It's my artist name as well as my born name as well. It's my real name.
2: Yeah. Donc c'est en effet son nom d'artiste et son nom de naissance.
1: Ok, Kiefer. Okay. Ben, on vous écoute, Kiefer.
5: Eh ben, allez, c'est parti.
1: C'est parti. Merci.

0: Alors pour ceux qui sont derrière leur poste de radio ou derrière leur ordinateur ou derrière juste une tablette ou un portable, ici tout le monde est là, bien installé. Ici ça mange, bon appétit, ça filme, bon film. Et on Je vois que ça prend quelques verres, hein, évidemment l'usage de l'alcool est évidemment, vous le savez, vous connaissez cette phrase. Et surtout, j'ai la chance, et chaque soir...
1: Juste, on était en train de se dire que c'était cool ce qu'on entendait, et on va pouvoir l'écouter sur la scène de Cyril
0: Kiefer
1: dans une vingtaine de minutes.
0: Ça, c'est sûr. Et là, il est en train de... J'espère qu'il vous a donné envie d'aller l'écouter. Et comme chaque soir, je reçois ce qu'on appelle l'invité média, et j'ai la chance chaque soir d'avoir un peu d'histoire. Et là, Nicolas, je vais vous interroger sur cette saison à France Musique. Comment ça s'est passé cette année ?
1: Ah, ça s'est formidablement bien passé. Deuxième saison au cœur du jazz. On se retrouve pour la troisième saison le 31 août prochain, toujours à 19h. Le programme s'est installé, a priori, voilà, au rythme d'un invité par semaine, parce que c'est France Musique. Donc l'essentiel, c'est de passer la musique. Comme je le disais précédemment, c'est aussi la transmission et de faire découvrir... un maximum de choses. Et souvent, il y a un terme qui me revient, a priori, ça me qualifie, mais c'était aussi le nom de ma précédente émission. C'est éclectique. Mais c'est le principe du jazz.
0: Bien sûr, tout à fait. Et c'est vrai que le travail de ce service public de France Musique, alors on a eu un peu toutes les couleurs des chaînes. Demain, on va aussi recevoir Marjolaine de Jazz AFIP. Ce service public, toujours au service de la musique, de la culture. C'est toujours très agréable à écouter. Moi, je vous suis énormément, je vous écoute énormément et je vous suis beaucoup sur les réseaux avec ces photos incroyables, toujours cette casquette que je retrouve à chaque photo. Bah, c'est votre porte-bonheur d'ailleurs.
1: Ah ouais, ben, et forcément, toujours les casquettes, toujours, toujours. Avant, je ne pouvais pas tout le temps la mettre, j'avais un métier où je ne pouvais pas... Maintenant, je ne la quitte pas, hein. Même avec le casque, toujours la casquette. Et vive le service public, effectivement.
0: Oui, c'est important. D'ailleurs, qui écoute le service public ? Qui écoute France Musique ? Voilà.
1: Bon.
0: Eh bien, on est ravis d'avoir accueilli Nicolas. Vous connaissez tout par cœur.
1: Bon, puisqu'on parle d'éclectisme, on termine avec la musique cubaine, puisque c'est la thématique de la soirée.
0: Allez, viva Cuba.
1: Et là, viva Cuba, c'est Ibrahim Ferrer. On va se quitter... On se quitte là-dessus ?
0: On se quitte là-dessus.
1: Dos. Dos Cardenas. Ibrahim Ferrer.
0: Merci beaucoup. Merci à vous.
1: Merci.

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